T'as vu la trottinette passer? Une flèche dans le métro. Il y a des accidents comme ça.